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0: oignon. C'est Ivan Choco qui a fait le clip.
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2: Hello de Big Team, comment on se porte la famille? J'espère que vous pétez la forme ce soir et que vous êtes au rendez-vous comme tous les soirs, bien sûr. Pour ce numéro de Génération 2.0, on est mercredi aujourd'hui, on est en plein milieu de la semaine. On va faire un step by step, on est en plein dans la Coupe du Monde aussi. Je suis sûr que vous êtes déjà en train de suivre le match en cours en ce moment-là. Mais bon, je vais vous donner aussi quelques petites informations de toute façon là sur ce qui se passe pendant cette Coupe du Monde. Tous les matchs qui ont été joués hier et aujourd'hui, les scores, les belles surprises qu'on a pu avoir. Parce que oui, il y a de belles surprises et surtout les matchs à venir pour la deuxième journée qui va démarrer à partir de cette nuit même vers 2h du mat. Donc voilà, j'espère en tout cas vous êtes ready pour ce show. On est ensemble jusqu'à 22h, c'est Génération 2.0. Ta totale libre antenne tous les soirs en direct avec Dany et Mouni. Ça se passe sur Trace FM. Allez, on va démarrer en musique, les amis. Y a Shaké qui arrive en feat avec DJ Snake sur le titre Worship. We're gonna listen to that, then we're gonna come back, okay? Hello everyone, and welcome to Trace FM Premier Solid Hit.

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0: plein de beaux souvenirs à beaucoup de personnes qui nous écoutent. Là, je me rappelle au lycée, hein, dans les associations des clubs d'anglais. Bah, c'était l'une des chansons qu'ils utilisaient pour apprendre à parler l'anglais. C'était trop bien à cette époque. Ah, c'est quand on était jeune, là j'ai vieilli maintenant, c'est incroyable. Vous êtes sur Trace FM, pas sur Anglais FM les amis. C'est Génération 2.0 avec Dani. On démarre maintenant, sinon on continue le show.
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0: Allez, je vous fais le point de ce qui se passe en ce moment à la Coupe du Monde.
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0: Ouais, parce que pour ceux qui par miracle ne le sauraient pas, on est en plein dans la Coupe du Monde, la 23e édition qui a démarré depuis le 11 juin dernier. Une édition qui se joue simultanément au Mexique, aux États-Unis et au Canada. Voilà, donc les premières journées se poursuivent jusqu'à aujourd'hui. Aujourd'hui, aujourd'hui on assiste au dernier match de la première journée, donc des premières confrontations. Et puis à partir de ce soir, 2h du mat, on aura droit bien sûr au deuxième match de chaque équipe. Voilà. Allez, pour refaire le point rapidement. Hier donc, on a eu, je pense, 3 matchs, hein, notamment celui de l'Iran qui affrontait la Nouvelle-Zélande. Score final, 2 buts partout. Et puis l'Irak a également affronté la Norvège. 4-1 pour la Norvège. Voilà, ils se sont imposés de manière très méchante. Et le match le plus attendu, donc l'affiche la plus attendue de la journée d'hier, c'était celle qui opposait nos... je sais pas si je vais dire nos champions d'Afrique actuels parce que c'est un peu compliqué, mais en tout cas nos voisins, les Sénégalais, à la France. Je me rappelle, hein, qu'ils avaient fait plein de commentaires après le match amical qu'on a eu face à la France. Ils disaient, ouais, la Côte d'Ivoire, ce sont nos petits frères, nous-mêmes on arrive en force et tout. Bah, malheureusement, après une première partie qui a été excellente, hein, au niveau des Sénégalais, mais ils n'ont pas pu finalement concrétiser cette domination parce qu'en deuxième période, les Français sont revenus plus forts. Score final, 3-1 pour la France. On espère que les Sénégalais vont réussir à, bien sûr, à gagner leurs deux prochains matchs afin de se qualifier pour le prochain tour. Voilà. Et puis, hier, toujours dans la nuit, je pense que c'était à 1h du mat, l'Argentine a affronté l'Algérie. C'était pas mal au départ. Hein. On a eu deux hors-jeu, deux buts qui ont été sifflés hors-jeu, donc de part et d'autre. Le premier par Messi, hors-jeu annulé. Deuxième par un joueur algérien, hors-jeu aussi annulé. Donc c'était plutôt bien. Ils arrivaient à tenir face aux Argentins. Mais bon, malheureusement, Messi s'est arrivé à un moment dans le match. Il leur a fait très mal. Score final, 3-0 pour nos amis les Algériens. Et puis aujourd'hui même, donc durant cette journée, on a eu Autriche-Jordanie, 3-1 pour l'Autriche. L'Angleterre affronte la Croatie, je pense, là, à ce moment précis. Et puis le Portugal, donc, a affronté la RDC il y a à peine 1 heure. Je pense que le match, il est fini. C'était un très beau match aussi. Nos amis les Congolais ont montré un très très beau visage. Cristiano a fait ce qu'il a pu, mais bon, les gens attaquaient à 3, donc c'était un peu compliqué pour lui. Et donc, score final, 1-0 pour la RDC et le Portugal. Bah voilà, donc les équipes africaines sont vraiment vraiment en train de faire quelque chose de pas mal là, parce que, enfin, faut le dire, ils ont affronté là à ce jour, hein, on a il y a déjà 9 équipes africaines qui sont entrées en lice et on a déjà 5 qui ont affronté le top 5 mondial. Donc la France qui est numéro 2, l'Argentine qui est numéro 1 mondial, l'Espagne, enfin vous voyez, donc on a eu que de grosses équipes. Donc les équipes africaines qui ont réussi à arracher le match nul, franchement c'était déjà, mais c'est déjà quelque chose de très beau. On espère que par la suite, elles réussiront à gagner leur match pour passer le prochain tour. Donc, les amis, tout à l'heure, il y aura la dernière nation africaine à rentrer en lice, c'est bien sûr le Ghana. C'est dans 2 heures environ, ce sera dans 3 heures même, parce que ce sera à 23h le match, le Ghana qui va affronter le Panama. On espère que ce pays-là va réussir à remporter son match, pourquoi pas, parce que sur les 9 pays africains qui ont déjà joué, il n'y a que la Côte d'Ivoire qui a remporté. Voilà. On a eu droit, je pense, à 4 matchs nuls et à 4 défaites, malheureusement. Bah, on espère que le Ghana va réussir à gagner. Ce sera pas mal, hein, les deux meilleurs producteurs de cacao qui arrivent à gagner leur premier match en Coupe du Monde. Ce serait pas mal. Donc demain, les deuxièmes journées vont démarrer. Ce sera même à partir de 2h ce soir par Ouzbékistan, Colombie, Tchéquie, Afrique du Sud. Ce sera demain à 16h et Suisse, Bosnie, Herzégovine à 19h demain. Voilà donc les amis. Et la Côte d'Ivoire qui va entrer en lice ce samedi face à l'Allemagne. Voilà, je dis ça, je dis rien du tout. Voici pour l'essentiel des informations questions à avoir par rapport à la Coupe du Monde qui se déroule en ce moment. On va rester bien sûr alerte et vous donner toutes les informations autour de cette compétition jusqu'à la fin de saison. Voilà, je dis ça, je dis plus rien. Allez, on va marquer une petite pause parce que c'est l'heure de la pause. Il y a Nazar qui arrive là en fit avec Guy de Besbar. Nazar qui était en concert la semaine dernière, le samedi, au Parc des Expositions d'Abidjan. Très très beau spectacle, on a adoré. Et quand je reviendrai, je vais ouvrir le téléphone. 27 225 08 200, c'est le numéro à composer pour passer en direct et donner votre avis sur le courrier de ce soir qui, ma foi, est très intéressant. Vous pouvez déjà commencer à commenter sur la page Facebook et celle Instagram, c'est Trace Côte d'Ivoire pour les deux. Allez, bougez pas et notez bien le numéro 27 225 08 200. Je reviens tout de suite, les amis.
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1: Yep, et ça se passe sur Trace FM tous les soirs entre 20h et 22h avec Dany et Mouni. Le principe, tu le connais, on passe un max de zik, on échange également, les interactions se passent ici en direct au numéro suivant 27 225 08 200. On est mercredi aujourd'hui, qui dit mercredi dit courrier, tiens, donc on en a un là que je vais vous lire dans quelques secondes seulement. Il faudra appeler ensuite pour donner votre avis sur le courrier, hein. C'est un homme qui nous écrit en l'occurrence, ça parle prophétie aujourd'hui d'ailleurs. Il écrit et je lis: à la suite de prophétie, j'ai dû fuir ma famille. Dernièrement, ma prophétesse a eu une nouvelle vision. Je dois lui verser mon salaire sur les 3 mois à venir si je veux garder mon travail. J'ai peur de perdre mon travail, mais comment est-ce que je vais vivre si je lui donne tout mon salaire? Vraiment, j'ai peur. Qu'est-ce que je dois faire? Voilà donc, 27 225 08 200, c'est le numéro à composer pour donner votre avis à notre ami qui nous écrit. Vous pouvez également le laisser, why not, sur Facebook et Instagram aux adresses suivantes, Trace Côte d'Ivoire pour les deux. Lâchez vos commentaires, écrivez et puis quand le moment sera venu, bah, je vais les lire tout simplement. Allez, on se fait 2 titres back to back. Il y aura Kejevara, ensuite Mix Premier. À la suite, je vais recevoir une guest hors norme. Et quand on aura terminé, bah, le téléphone il sera ouvert et vous pourrez appeler pour réagir sur le courrier de ce soir.

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1: Bah bien sûr, c'est ta totale libre antenne tous les soirs entre 20h et 22h en direct sur Trace FM avec Dany et Mouni. Ce soir, il n'y a que Dany, mais heureusement, il y a des guests qui répliquent. Et en plus, son nom, il rime avec moi. Dany, Aziz. Tu vois, c'est bien, je pense que tu vas plus repartir. Tu restes avec moi ce soir, Aziz, et pour la fin de la saison. Bah voilà, vous l'aurez deviné, les amis, je reçois des invités ce soir. Entre autres, une magnifique dame. Et puis, c'est bizarre si je dis que t'as un beau terme. On est d'accord que c'est bizarre pour le coup. Hein.
2: Ouais, non, ça va. Merci.
1: Aziz, bonsoir, bienvenue à la maison.
2: Bonsoir Dany, comment ça va?
1: Bah écoute, ça va super. Je sais plus c'est quand la dernière fois que je t'ai vu repasser par ici.
2: Bah je pense que je viens ici en général une fois ou deux, tous les deux mois.
1: Ouais, tu vois. Bah écoute,
2: c'est
1: la maison, de toute façon, et t'es là pour parler de cet événement là que vous avez mis sur pied en 2023 si je me trompe pas.
2: Exactement.
1: Live with the core. J'ai toujours eu un problème avec la prononciation de ce terme-là.
2: je crois qu'en vrai, même, il faut dire with the core.
1: Écoute. C'est un concept que vous avez développé. Un concept, comment tu le présenterais aux personnes qui ne le connaissent pas encore?
2: Bah, ce qu'on cherche à faire, c'est vraiment créer une expérience musicale.
1: Yeah.
2: Tu vois, c'est que des gens aient la possibilité d'écouter un artiste parfois qu'ils connaissent déjà, mais dans un contexte différent avec la chorale derrière. Donc, ça donne beaucoup plus de profondeur.
1: Ah ouais,
2: c'est ça. Sur la première édition, si tu veux, on a eu Polo, on a eu Suki,
1: qui est une voix
2: incroyable, on a eu Emmy, on a eu Alex Body, tu vois. Et en même temps, ça sert de plateforme pour des artistes que les personnes connaissent pas forcément.
1: Bien sûr, ouais.
2: Et nous, on mise vraiment sur la performance.
1: C'est exactement ça, parce qu'on est vraiment sur du live, comme tu disais, avec la chorale qui accompagne. Enfin, on imagine déjà l'ambiance. Et en plus, c'est un concept qui est filmé et diffusé ensuite sur des plateformes.
2: Bah, c'est ça. Là, pour cette deuxième saison, là, tu vois, maintenant, on a déjà eu une sorte de galop d'essai. Maintenant, on veut monter d'un cran. Parce qu'on se dit que c'est des performances dingues, c'est dommage de les perdre. Donc maintenant on veut tout filmer, on veut tout enregistrer et que ça reste pour la postérité.
1: Oui, et c'est super important, et en plus vous mettez les bouchées doubles parce que pour le coup là vous nous emmenez directement en Éthiopie. Hein.
2: Ah oui.
1: Avec une guest, écoutez, magnifique, j'ai failli dire une artiste rappeuse à cause de l'intro d'une de ses chansons. Je pense que c'était comment ça se prononce le titre, c'est
3: Maoudat.
1: Oh mon dieu.
3: Maoudat.
1: Ah, c'est exactement ce que je voulais dire.
3: Hein.
1: Oui. Mais c'est juste que je. Johanna Salé. Bonsoir Johanna, ça va?
4: Bonsoir.
1: Ah, mais t'es toute belle. Je te l'ai pas encore dit depuis tout à l'heure. T'es magnifique.
4: Merci.
1: Voilà. Et je pense que ta musique l'est tout autant. Première fois en Côte d'Ivoire?
4: Deuxième fois.
1: Ah, deuxième fois.
4: Oui.
1: Mais c'est peu quand même, je trouve. Logiquement, tu aurais dû être à ta dixième fois. Tu vois le délire? Ça, Donc ce qu'on va faire, c'est que là, tu restes pour au moins un an. Là, tu rattrapes tout le temps que t'as perdu.
4: En fait, c'est le plan.
1: C'est le plan?
4: Bon.
1: Ah ben, tu vois que je suis dans la révélation, pour le coup. Je pense que je mérite de toucher des royalties rien que pour ça. Johanna, bon retour à Abidjan, c'est ta deuxième fois. Là, tu arrives dans un contexte particulier avec Live With The... Un magnifique concept. Comment on te contacte justement pour te faire venir à Abidjan dans le cadre de ce show-là?
4: Je suis à Abidjan dans un cadre d'une résidence. Et c'est comme ça que j'ai rencontré Aziz.
1: Ouais.
4: Et il m'a proposé ce projet et je me suis dit, mais oui, à fond, on fait ça. Enfin, demain, quoi.
1: Ah ouais. Si tu veux, tout de suite, je suis prête.
4: Oui, exactement.
1: Je chante et je rechante. C'est comme tu veux, c'est quand tu veux.
2: C'est ça, la force de ce projet-là aussi, c'est que, au fond, tous les artistes rêvent de passer avec une chorale.
1: Oui.
2: Tu vois, parce que même tes chansons, quand tu les écoutes avec
4: absolument.
2: Ça, tu te dis, waouh, ok.
4: Absolument.
2: Quand ça se passe bien.
4: Oui. Ouais,
1: Non, c'est vrai qu'après, ça ne se passe pas bien.
4: Oui,
1: surtout que ça se passe bien. Mais tu le dis, Aziz, plein d'artistes veulent passer avec vous et ça va dans tous les styles de musique. On est sur du rap, sur de l'afro, sur avec Johanna, on est sur du néo-soul.
2: De la
1: néo-soul.
4: Oui.
2: Ouais.
1: C'est quoi comme style de musique pour ceux qui connaîtraient pas Johanna?
4: C'est la soul, néo, ça veut dire nouveau.
1: Ah ouais.
4: Ça, c'est une nouvelle
1: manière de faire de la sound.
4: Voilà, exactement.
1: Ok, ouais, ok. Bah, du coup, sur quoi vous vous basez pour sélectionner les artistes qui passent à Live with the...
2: Quoi?
1: Bah, tu vois, on fait notre show en même temps. Je fais les couplets, tu fais le refrain.
2: Moi-même, je me retenais, est-ce qu'il faut prononcer ça? Parce que vraiment, toute la semaine, bon, écoute, on a besoin de pouvoir se diffuser. Donc, bon. Non, nous on se base vraiment sur la qualité de la performance.
1: Yeah.
2: Tu vois, c'est-à-dire, même si un artiste qui a énormément d'audience, mais qui n'est pas capable de donner un live pointu, on préfère pas le faire parce que du coup, il n'y a pas de playback, il n'y a pas de semi-live. C'est que, tu vois, là, Johanna, elle passe avec un piano, une trompette et la chorale.
1: Basique, en
2: donc,
1: fait.
2: Il n'y a pas d'artifice, il n'y a pas de choses comme ça. Si c'est bien, c'est bien.
4: Si c'est pas bien, c'est compliqué.
1: Voilà. Et c'est soit tu es fort, soit tu prends ta route et tu continues ta route.
2: Ouais.
1: Mais bon, pour ça, je pense qu'on peut faire confiance à Johanna. Il n'y a vraiment aucun problème, aucune crainte à avoir parce que j'ai pu écouter quelques-uns de ses titres. D'ailleurs, au passage, pour ceux qui se demanderaient est-ce que ça donne exactement de la Neo Soul, bah, on va s'écouter un petit titre de Johanna. C'est Transcend. Je pense que je prononce bien.
4: Oui.
1: Ah, alléluia. Ah, allez, on se l'écoute. Tu peux chanter par-dessus si tu veux. C'est un petit aperçu de ce qui va se passer dans quelques jours seulement, les amis.

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1: J'aimerais d'entendre chanter en anglais là pour le coup. T'es pas en train de nous insulter au moins, j'espère.
2: Non, non, pas
1: ah d'accord. Tristan, what do you talk about in that song? Ça c'était pour me prendre un peu pour te dire que je parle anglais.
2: Ben bah, écoute, tu vas me faire switcher en anglais là, parce que je dois vraiment.
1: Restons français, s'il te plaît. Mon anglais n'est pas. C'est pas arrivé vers là-bas. C'est à ma limite là que tu as eu comme ça.
2: Bah écoute, je vais juste expliquer comment j'ai écrit Transcend. C'était j'étais à 10. J'étais dans ma voiture et je regardais deux gens là, deux amoureux qui.
1: Ah ouais.
2: Ouais qui.
1: Bah, qui posait,
2: qui parlait, qui voilà, et je me suis dit c'est tellement beau et voilà, transcend, c'est aller au-delà des trucs qui sont comment dire physical.
1: Ouais, c'est voilà, son côté américain qui sort.
2: Exactement.
1: Voilà,
2: c'est plus ou moins
1: le
2: concept de
1: Transcend.
2: De Transcend.
1: Bah, des titres dans ce style-là, t'en as plusieurs. Et le titre de ça là,
2: Mouded. Ouais. Mouded. Ça veut dire aimer.
1: Tu sais, Aziz, si ça devient trop compliqué pour moi, je vais te relancer ça et tu vas chaque fois prononcer aussi quoi. C'est comme ça que ça se passait. Et puis il y a Ahadou. Je prononce bien là, je pense. Ouais. Là, c'est en quelle langue les deux titres
2: En amharique, c'est la langue officielle de l'Éthiopie.
1: De l'Éthiopie.
2: Ouais.
1: Qu'est-ce que ça veut dire du coup, Ahadou?
2: Ahadou, ça veut dire one.
1: Ah, ok.
2: Voilà.
1: Ouais. Hein. Et bah voilà.
2: Mouded, c'est aimer. Ça veut dire aimer.
1: Ah, c'est une chanson un peu love.
2: Ouais.
1: Ah ouais.
2: Ouais.
1: Tu l'offres dedans?
2: Oui.
1: Pas très sûr de lover, tu sais.
2: Non, j'aime, mais la personne que j'aime n'est pas là en fait.
1: Ah ouais.
2: Voilà, c'est un peu. Je t'aime, mais tu n'es pas là. Tu...
1: Ah ouais. En gros, t'es dans une petite période de gourmand quoi.
2: Voilà.
1: C'est comme on dit chez nous. Bah, c'est cool en tout cas. Du coup, pour le spectacle qui va avoir lieu dans quelques jours, on va donner la date et les heures. On est sur combien d'heures de spectacle du coup pour toi spécialement? Parce que je pense qu'il y a plusieurs artistes.
3: Non, là sur un live comme ça, il y aura Ken.
1: Ok.
3: On est sur 45 minutes
2: voilà.
3: à une heure.
1: Ouais. Ah ouais, 45 minutes à une heure, ça fait quand même beaucoup. Et beaucoup quand c'est pas bon.
2: Ouais.
1: Ouais, quand c'est pas bon, ça te casse les oreilles, ça fait beaucoup.
3: C'est
1: bon, ça passe super vite. Oui. Donc une heure avec la chorale et tout ça. Comment ça se prépare du coup ce show avec la chorale qui, j'imagine, ne fait pas partie de ton équipe et que tu découvres carrément là?
2: Oui, je découvre. Et écoute, c'est beaucoup de pistes. Beaucoup de pistes de voix qu'il faut maîtriser et chanter ensemble.
1: C'est vrai.
3: Voilà. Il y a un truc aussi à préciser, c'est que, comme on a expliqué ça, l'amharique, c'est proche de l'arabe.
2: Mm-hmm. Oui.
3: Donc, ils ont une gamme de chants qui est un peu comme les chants de la mosquée, tu vois.
1: Ouais.
3: Donc, ça biaise un petit peu. Donc, pour la chorale ici, c'était.
2: C'est vraiment
3: c'était très intense.
2: Le pentatonique, quoi. C'est la gamme pentatonique.
1: Oh. Ah.
2: Ouais.
1: Ah.
2: Voilà.
1: Je connais pas du tout.
2: Non, c'est formidable.
1: Ah, mais c'est incroyable.
2: Incroyable.
1: Enfin, tu viens de dire un truc, mais incroyable. Ouf. La gamme pentatonique.
2: Voilà.
1: Voilà. Si vous connaissez pas, c'est votre problème. En parlant de professionnel, les amis. Voilà. La gamme t'auras beaucoup de gammes pentatoniques pendant le show. Allez, plus sérieusement, il va se dérouler ce 19 juin au restaurant de la Villa Les Pics. Oui.
3: À partir de 22h. On ouvre les portes à 20h. Le live commence à 22h.
1: À 22h. Et comment on fait pour y prendre part du coup, Aziz?
3: Alors, les tickets sont disponibles sur le Hubs, online, et sur Ticketrama.
1: Bah voilà, aussi simple que ça. À combien?
3: En pré-vente, ils sont à 5000, pour ceux qui s'y prennent tôt.
1: Ouais.
3: Et puis, le jour J, ils sont à 10.
1: Enfin, c'est déjà arrivé le jour J, on est le 17, c'est le 19. Il vous reste plus que demain quoi, pour l'avoir à 5000 francs, donc il faut le faire rapidement. Prenez vos tickets. Joanna, peut-être un mot à l'endroit du public qui va venir te découvrir ce 19.
2: Venez nombreux. J'espère vous voir le vendredi.
1: Voilà, elle parle pas trop, elle chante. Voilà, c'est exactement ça, c'est la marque de fabrique. Donc venez découvrir ce magnifique show. On est sur une heure de show avec Johanna et la chorale qui va l'accompagner, son pianiste et le saxophoniste.
3: Oui, la chorale est dirigée par Daniel Cablan.
1: Ah.
3: Qui suit à qui on a confié tout ça, donc il est occupé de sélectionner les personnes et puis qui dirige toute sa partie.
1: Mais tu sais, on est Daniel, on est toujours pro, on fait bien les choses.
3: Ah ouais,
1: tu fais, ouais. tu devrais rajouter un Daniel à son nom, à ton nom et au nom de tous les membres de ton équipe. Je pense que ça marchera comme ça. Mais du coup, ça doit être aussi lourd, hein, la logistique, parce que comme elle a dit, avec la chorale, ça fait beaucoup de pistes à gérer. Il y a les instrumentistes. Comment vous y prenez pour vous assurer que la qualité du son y soit?
3: Je pense qu'on a. Au début, on s'est dit, ok, ça va marcher.
1: Ouais.
3: Après, on s'est rendu compte que c'était un peu plus compliqué que prévu,
1: ouais.
3: Surtout parce que comme elle a un background jazz,
1: yeah.
3: Elle est très exigeante sur des voix et tout ça, donc on a dû repousser deux ou trois fois.
1: Ah ouais.
3: Donc voilà, là pour.
1: Bon, si cette fois-ci ça va se tenir, c'est que c'est bon.
3: Ouais.
1: Elle est prête, elle est satisfaite, et puis bon. Ouais. Moi, je serai là pour taper sur la tête de tous les membres de la chorale qui vont dégamer ce jour-là.
2: Super, merci. Voilà,
1: t'inquiète pas. Voilà,
3: maintenant, ils sont.
2: Non, c'est bon.
3: La dernière répétition, elle a pleuré.
2: Non, j'étais émue.
3: On
2: va
3: se dire que là, la chorale est.
2: Ouais,
3: là,
2: c'est carré, quoi.
1: Ah, mais c'est bien.
2: C'est bien.
1: Ah, mais c'est cool. Bah, ça veut dire qu'il faut préparer des mouchoirs en venant. Parce que si la chanteuse elle-même elle pleure, c'est que l'émotion est à son comble, quoi.
2: Oui.
1: Bon bah écoutez les amis, le rendez-vous il est pris. 19 juin, 22h, ouverture des portes déjà à 20h.
2: Oui.
1: Les tickets sont disponibles sur le hub, sur Tickerama, 5000 francs en prévente. Et combien le jour J?
3: 10.
1: Voilà qui est dit. Peut-être des numéros au cas où pour avoir plus d'infos, ou il n'y en a pas du tout, faut aller sur...
3: Non, faut aller sur la page de Dozo.
1: Bah oui.
3: 10 Dozo.
1: Ok. Ouais. Ok. J'ai bugué. Parce que Dozo, chez nous, tu sais ce que ça veut dire.
3: C'est justement
1: bon, ça qu'on Dozo, vas-y, il n'y a pas de problème. En tout cas, le rendez-vous, il est pris, les amis. Et après, le show, il sera filmé, donc il sera diffusé. Ou il sera enregistré et diffusé sur les plateformes. Hein.
3: Enregistré et diffusé sur les plateformes.
1: Ou est-ce qu'on pourra le retrouver après, du coup, ce show-là?
3: Après, on doit avoir des versions des chansons sur YouTube. Mm-hmm. Et puis, on est en discussion pour pouvoir les avoir sur les plateformes, donc Apple Music et tout ça.
1: Ah ouais, on croise les doigts pour que ça se fasse. Mmh. Et quand on arrive même à un step où ce sera filmé, diffusé en télé, why not? Ou sur un compte YouTube et tout, ce sera vraiment. Mais ouais. Mais tu sais, le truc drôle, en fait, c'est que moi, il y a quelques mois en arrière, je me demandais pourquoi on n'a pas ce truc-là de concert symphonique avec nos artistes qui reprennent. Du coup, là, c'est vraiment super ce que je découvre avec vous et j'espère que je pourrai y être. Parce que c'est un jour où je travaille, les amis. C'est un jour où je travaille.
3: Mais non, mais vu que ton binôme t'a laissé aujourd'hui, peut-être que tu peux la laisser.
1: Ah ouais, je l'avais oublié celle-là. c'est très bien. Bah écoute Aziz, on va souhaiter bonne chance hein, pour ce show qui arrive. Là, ce sera, je rappelle, le 19 à partir de 22h, ouverture des portes 20h. Ouais. On est sur la deuxième saison.
3: C'est ça.
1: Voilà, et puis on espère qu'il y aura d'autres saisons avec d'autres artistes. Je veux dire, en dehors du show de Johanna, il y aura d'autres shows prévus. Alors, en dehors du show de
3: Johanna.
1: Bah voilà. De Johanna. Je pense que je l'avais dit. J'ai bien dit juste la première fois.
3: J'ai bien commencé. Après, entre les mots, le dit.
1: Ouais, pardonnez-moi.
3: Est-ce que avant qu'on arrête, est-ce qu'on a assez de temps pour qu'elle fasse un acapella?
1: Mais bien sûr. Elle va chanter gratuitement. Tu veux que je dise non là? Tu veux, on lui laisse la radio jusqu'à 22h et chante. Elle fait que chanter. Hein.
2: Mais quelle Johanna chanson, c'est la question en fait.
1: C'est toi qui choisis, c'est toi la resta. Tu fais ton choix. Nous, on est là spécialement pour écouter ce que ça a donné ce 19 juin à partir de 22h, les amis. Prenez vos tickets, 5000 francs en prévente. Waouh, c'est l'émotion. 5000 francs en prévente, 10 000 francs le jour J. On sera avec Johanna Salé, je prononce bien.
2: Oui.
1: Alléluia. Alléluia. Pour un show d'une heure avec la chorale qui l'accompagne. C'est bon, t'as trouvé le titre que tu vas faire en acapella?
2: Non, pas vraiment, mais on va.
1: Bah super. Allez, on est sur de la néo-soul. Elle va faire sa chanson, je sais pas laquelle. Maintenant, en acapella.

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1: Made in Ethiopie, je vous prie, les amis. Allez, c'est Johanna Salé. Elle sera donc ce 19-là avec nos amis de Live With. Il est loin du micro. Faut crier, on va t'entendre.
2: The Choir.
0: The Choir.
1: Live With The Choir. Ce sera à partir de 22h, ouverture des portes à 20h, les amis. Le lieu, vous le connaissez déjà, c'est la Villa Lépique. Donc en résidence à la Villa Lépique. Un magnifique showcase d'une heure. Merci Johanna d'être venue.
0: Merci,
1: merci Aziz d'être venu.
2: De rien.
1: Et puis
2: rien.
1: À demain. Toi t'es à la maison de toute façon que tu reviens quand tu veux. Allez, on va se laisser avec cette magnifique chanson de Johanna que j'espère que je vais bien prononcer. Le titre c'est Adou.
0: Voilà.
1: 10 sur 10. Merci. Bah merci Johanna et puis bonne chance pour le show.
0: Merci.
1: Bonne chance à toi aussi Aziz et à toute l'équipe, d'accord. Allez les amis, on s'écoute cette magnifique chanson et on revient tout de suite pour la suite du show. Et là, on

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1: 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Et ouais, c'est l'heure les amis, depuis tout à l'heure vous appelez, mais bon, là c'est ok, je suis tout à vous maintenant, 27 225 08 200. Je vais commencer à vous recevoir pour bien sûr avoir vos réactions sur le courrier de ce soir. Allô ?
2: Ouais, bonsoir.
1: Oui, bonsoir Tonton, comment ça va ?
2: Oh, super bien.
1: Great. Alors, on a un peu grignoté dans ton temps, hein, Tonton, pardon.
2: Non, pas du tout, ça va. Je suis là, quelque chose là qui m'est... Voilà.
1: Si. Il y a pas de problème, Tonton.
2: Je suis en train de suivre la gestion une émission sur la gestion des déchets et les ordures à Abidjan.
1: Ah oui, c'est intéressant ça.
2: Oui, mais
1: parce que je me pose énormément de questions là-dessus, moi.
2: Oui, mais après l'ultimatum qui est lancé, on constate que les choses n'ont pas bougé.
1: Rien n'a changé, oui.
2: Parce que voilà, c'est ça la question.
1: Mais justement, parce que il y a quelques jours, je passais justement à Kumasi, là où ils avaient donné un ultimatum pour dire, ouais, il fallait que ce soit réglé. Mais mec, rien n'avait bougé. Hein.
2: Voilà. Donc, on se demande bien, un ultimatum, les opérateurs se plaignent, encore une affaire d'argent. Mais bon, c'est pas le sujet, on parlera ça vendredi.
1: Bien sûr, Tonton, on est mercredi aujourd'hui, ouais. On a un courrier, tu l'as déjà entendu ?
2: Oui, ça m'a... J'étais à table là, je mangeais.
1: Ah, ça parle de prophétie,
2: J'ai un problème, moi, j'en avais déjà parlé une fois, non ?
1: Oui.
2: Ces prophéties qui n'en finissent pas, tu vas voyager, tu vas faire ci, tu vas... Attendez. Même quand on veut voyager, il faut au moins avoir un passeport, n'est-ce pas ?
1: Clairement.
2: Quelqu'un même qui n'a même pas de carte d'identité, on lui dit tu vas voyager. Je me demande bien ces prophéties-là, ça sort d'où ? Parce que ton voyage là, on te dit Canada, France, États-Unis, mais on ne dit jamais tu iras au Tchad ou bien au Niger. Voilà. Il faut arrêter un peu à un moment donné ces prophéties qui n'en finissent pas, qui détruisent les familles et l'avenir des gens. J'ai un problème, non ? Je suis de confession religieuse chrétienne. Mais j'ai un problème très particulier avec ces nouvelles façons de prédire l'avenir des gens, comme si on était des marabouts modernes. Il faut arrêter à un moment donné. Et moi, c'est ces gens qui se laissent prendre à ce jeu-là. Moi, c'est à eux, j'ai un problème. Parce qu'à un moment donné, tu as quand même une faculté de réflexion. Tu as une tête pour réfléchir. Tu es un grand garçon. Même si tu n'as pas fait de hautes études, mais quand même. Quelque part derrière dans tes yeux pour te dire... Donc moi, ton salaire sur 3 mois. Mais mon employeur, là, il me paye pour que je... Non, attendez. Moi-même, je m'auto-finance comment pour pouvoir aller au travail même. Et me payer un plat simplement à midi.
1: Oui, je pense que c'est exactement ce qui l'emmène à nous écrire aujourd'hui.
2: Mais il faut que les gens arrêtent. Voilà. Mais c'est les gens eux-mêmes qui vont se mettre dans cette situation-là. Parce qu'à toujours courir après des hommes de Dieu pour expliquer vos problèmes qui ne finissent jamais. Mais ils finissent par vous prendre pour des... Je ne vais pas employer un mot, mais... Ils peuvent pas prendre pour des personnes qui ne réfléchissent pas. On contribue à l'œuvre de Dieu. On est tous contributeurs de l'œuvre de Dieu selon nos moyens. On doit agrandir l'église. Il faut peut-être faire des travaux de sincérité. Il faut... une église, ça consomme de l'électricité.
1: Bien sûr.
2: De l'eau, tout ça. On contribue à rendre la maison de Dieu saine et à des choses vraiment sociales et autres. Mais de là à venir demander le salaire des gens, jusqu'à même, il y a des gens qui vont demander ton bulletin de salaire. Mais attendez. Mon père même qui a payé mon école et ma mère, là, sans vouloir... Ils n'ont jamais connu un de mes bulletins de salaire. Pourquoi c'est à mon pasteur que je vais le donner ? Sur la base de quoi ? Il a contribué à quoi ? Sans toutefois manquer de respect aux hommes de Dieu.
1: Bien sûr.
2: Il faut arrêter cette stupidité-là. Et je vois des gens, mais vraiment, qui sont dans des choses qui n'en finissent pas. Aujourd'hui, dans nos églises, on enseigne seulement le miracle, la dîme, le miracle. Si vous respectez tel principe, vous aurez tant. Mais attendez, tout ça, là, ça nécessite quoi ? Travailler pour avoir ce que vous avez. Et aujourd'hui, on n'est pas dans cette logique. Je sors un peu du sujet, hein, mais je ne vais même pas commenter ce que le monsieur a dit. Je vais simplement attirer l'attention des gens sur ce genre. Et aujourd'hui, il faut que l'État me mette les yeux dedans. ces églises qui poussent partout, qui sont en train de diviser des familles, où du jour au lendemain, tu as un petit boulot, ta famille va te pousser jusqu'à, dans ton, avec le maître moyen. Demain, dès que le monsieur travaille, oh, ta mère est sorcière, ton père est sorcier, si, ton oncle si. Veut te bouffer. Moi, c'est des choses que je ne supporte pas. Voilà. Moi, si mon oncle me bouffe, qui me bouffe? C'est Dieu qui l'aura voulu, et ce sera mon destin. Mon père, qui m'a mis au monde avec ma maman, s'il décide demain de me bouffer, mais c'est leur choix, puisque je suis leur progéniture. Mm-hmm. Qu'est-ce que je peux y faire? Si c'est maintenant qu'ils ont décidé de me bouffer, au moment où moi, je dois leur donner à manger, c'est un choix qu'ils font. Voilà, je ne vais pas me poser contre ça. Mais ces prophéties qui finissent pas là. Tu seras marié, tu vas voyager. Mm-hmm. Aujourd'hui, qu'est-ce qu'on promet aux jeunes dans les églises? C'est la réussite sans effort. Voilà pourquoi les gens sont paresseux et ça finit pas là. Mm-hmm. Voilà. Donc moi, j'ai un problème avec ça. Je vais laisser les autres intervenir parce que le temps est court.
1: Bien sûr.
2: Mais il faut qu'on fasse un sujet vraiment très long là-dessus.
1: Mm-hmm. Mm-hmm. Il y a pas de problème, tonton.
2: Oui, il faut qu'on fasse. Trop de questions de ce genre-là reviennent. Et moi, je vois des cas ici.
1: Ouais.
2: J'ai vu des cas. Plusieurs comme ça, où c'est ton épouse, on te demande. Moi, il y a quelqu'un qui m'invite une fois, je vais prier quelque part.
1: Mm-hmm.
2: Et le mec, il me dit non, à défaut de ramener ton épouse, on t'en trouvera une ici. J'ai dit, mais vous ne voyez pas la bague qui brise mon doigt là. Je réponds à l'invitation de quelqu'un pour respecter la personne.
1: Bien
2: si
1: sûr.
2: C'est comme ça que si c'est comme ça que vous raisonnez ici, vous ne me verrez plus jamais. Mm-hmm. Et s'il n'y a plus jamais mis les pieds. Voilà. Si je dois forcément me marier dans votre congrégation, là, c'est écrit nulle part parce que moi je suis déjà marié. Et je ne vais pas divorcer mon épouse pour vous. Voilà, il faut dire aux gens. Ils ont séparé beaucoup de personnes comme ça bien ici. Et ça ne va pas continuer. Voilà. On continue l'émission.
1: Il n'y a pas de problème, tonton. Merci, tonton. 27-225-08-200. On va continuer à prendre quelqu'un d'autre rapidement. Les amis, vous avez 2 minutes top chrono chacun pour vous exprimer. Hein. Question de permettre au maximum de personnes de parler vu qu'on n'a plus vraiment beaucoup de temps. Allô?
3: Allô?
1: Oui, allô?
3: C'est Christ. Oui, allô?
1: Oui, Christ, bonsoir, oui. Bienvenue. Si ta radio est allumée, il faut t'en éloigner, s'il te plaît.
3: D'accord, je viens d'éteindre ma radio.
1: C'est parfait, Christ. T'appelles d'où?
3: J'appelle d'Abobo.
1: Abobo, Christ. Christ, c'est ta première fois d'appeler?
3: Oui, c'est ma première fois.
1: Ah, d'accord. Bah écoute, bienvenue dans la famille G2.0.
3: Ok, merci.
1: Il n'y a pas de problème. Christ, t'as entendu le courrier de ce soir ou pas encore?
3: J'ai entendu le courrier, oui.
1: Vas-y alors, exprime-toi, on t'écoute.
3: Je pense plus que c'est plus une arnaque qu'autre chose.
1: Mm-hmm.
3: Parce que quelqu'un qui va te dire que tu vas travailler, et là tu travailles, on te demande 3 mois de salaire. Comme la peste précédente l'a dit. Si tu, dans le salaire, toi tu ne vas pas payer le transport pour retourner au travail. Donc ouais. Si tu dois écouter... Si tu dois écouter si tu dois lui donner 3 mois de salaire, cela signifie qu'au bout des 3 mois, normalement, tu perdras encore ton boulot. Donc, tu seras obligé de revenir encore vers la personne pour que la personne prie encore pour toi. Et là, ça devient autre chose.
1: Oui, bien sûr. Bien sûr, bien sûr. Donc, pour toi, c'est une arnaque. Il ne faut pas qu'il tombe dedans.
3: Non, c'est une arnaque. Il ne faut pas qu'il tombe dedans.
1: Il n'y a pas de problème, Christ. Ça marche. Merci beaucoup, Christ.
3: Merci.
1: Allez, excellente soirée à toi, mon ami. 27-225-08-200, next one. Allô? Allô? Allez, je prends quelqu'un d'autre rapidement, du coup. Allô?
4: Oui, moi, c'est mon frère, bonsoir.
1: Bonsoir, Guissot, c'est comment?
4: Oui, il y a longtemps.
1: C'est vrai qu'il y a très longtemps. J'allais te dire exactement la même chose. Hein.
4: Oui, parce que bon, je suis beaucoup occupé par mes activités, là.
1: Ah oui, ça se comprend totalement.
4: Voilà, Je viens à peine d'allumer la radio, si vous supportez le sujet.
1: Il n'y a pas de problème, c'est ton courrier qu'on reçoit ce soir, Guissot.
4: Oui.
1: Donc je te lis exactement ce que la personne a écrit. Hein. Il dit qu'à la suite de prophéties, il a dû fuir sa famille. Et puis dernièrement, sa prophétesse a donné une nouvelle vision. Elle dit qu'il doit lui verser son salaire complet sur les 3 mois à venir, sinon il va perdre son travail. Donc le gars, il dit, bon, lui, il a peur de perdre son travail, mais s'il donne tout son salaire, là, comment lui, il va faire pour vivre? Donc il ne sait pas trop comment il est censé se comporter vis-à-vis de ça.
4: Ça, là, c'est pas clair, c'est un peu flou.
1: Mm-hmm.
4: Moi, le seul conseil que je peux donner, il ne faut pas qu'il tombe dans son jeu.
1: Mm-hmm.
4: Qu'il prie son Dieu. Il y a un Dieu, il peut prier son Dieu, et puis Dieu peut lui faire faveur.
1: Mm-hmm.
4: Mais donner tout son salaire comme ça, à chaque fois. Non, vraiment, moi, ça, là, je ne lui conseille pas cela.
1: Ah, mais il peut te dire que, je ne sais pas, c'est sa religion, c'est comme ça que ça se passe.
4: Moi, pour moi, c'est aussi une forme d'arnaque.
1: Ok.
4: C'est aussi une forme d'arnaque. Comment toi, un serviteur de Dieu, tu as dit à un fidèle de te verser son salaire sur une période. Sinon, si tu ne verses pas, il risque de perdre son travail. Moi, je dis que c'est une arnaque.
1: Ok.
4: C'est une arnaque. Donc, c'est à lui maintenant de confesser à Dieu. Il peut prier. Il peut mettre ça en prière. C'est le problème là. Il peut mettre ça en prière. Dieu peut l'écouter.
1: Ok.
4: Mais dit que verser son salaire sur une période, ça, c'est de l'arnaque.
1: C'est de l'arnaque. Il ne faut pas qu'il tombe dedans.
4: Le seul conseil que je peux lui donner, il ne faudrait pas qu'il lui tombe dans ce jeu-là. C'est une arnaque.
1: D'accord, Guissot, ça marche, il n'y a pas de problème.
4: Sont quand même sérieux, quand même. C'est trop facile, ça.
1: Mais bon, de toute façon, voilà. Après, il a l'habitude hein, d'écouter sa prophétesse, vu qu'il dit qu'il a dû s'éloigner de sa famille.
4: Mais ça, c'est pas normal. C'est trop exagéré. C'est pas normal.
1: Il y a failli. Pas de problème, ça marche. Voilà. Je pense qu'il a bien compris. Merci beaucoup, Guissot.
4: Très bonne émission.
1: Allez, belle soirée à toi aussi, mon ami. 27-225-08-200. Allô? Allô? Allô? Allô, allô?
5: Allô?
1: Oui, allô? Oh, Didi?
5: Ah, oh, Dieu, c'est mon apprenti qui est en train de le lancer.
1: Tu es en train d'informer un peu.
5: Eddie, le nom au travail, voilà, Odiel, il a accepté de le faire. Il a dit, maman.
1: Eh bien, la peine. Oh, Didi, ça va bien?
5: Oui, bien fait, grâce, ça va.
1: Merci. Écoute, ça va bien, on est là, on se plaint pas. Ça peut aller.
5: D'accord, bien, merci.
1: Tu as entendu le courrier de ce soir, là?
5: Non. Je me suis connecté, mais après, je veux dire, je pense qu'on s'en décroche, et puis, voilà, ça sort la radio.
1: Si, bien sûr, oui. Donc c'est un monsieur qui nous écrit, il dit que lui là, il a l'habitude d'écouter sa prophétesse. On lui a déjà fait des révélations qui ont fait qu'il s'éloignait de sa famille. Maintenant dernièrement, là, sa prophétesse lui a dit qu'elle a eu une nouvelle vision et qu'il risque de perdre son travail. Mais pour ne pas que ça arrive, il doit lui donner son salaire pendant les 3 mois à venir. Donc le gars il dit que bon, lui il trouve ça un peu bizarre parce qu'il ne veut pas perdre son travail, mais s'il lui donne tout son salaire, comment lui il va vivre? Donc il est venu demander conseil, qu'est-ce qu'il est censé faire?
5: Déjà, pour une première temps, c'est que je tienne bien mis. Permettez-moi de faire mon signe de croix d'abord.
1: Ah oui, Didi.
5: Voilà.
1: Vas-y.
5: C'est comme nous dit déjà, toi-même, si tu es conscient, tu es concentré, Dieu peut te montrer tout ce qui doit arriver. Est-ce que tu comprends? Tu peux être prophète pour toi-même, tu peux être prophète à soi-même. Tu n'es pas obligé. C'est bien vrai que quelquefois les gens nous disent des choses. Mais si c'est toi-même tu vois là, hein, tu n'es pas obligé que quelqu'un te ment. Est-ce que pour prier pour quelqu'un là, tu es obligé de prendre son salaire? C'est un arnaqueur.
1: Ok.
5: C'est un arnaqueur. Attends. Quelqu'un qui travaille, tu ne sais pas comment il fait pour louer sa maison, tu ne sais pas comment. Déjà, il a baigné sa tête, il a roulé ça dans farine et puis il a gré dans une rouge. Voilà. Alors là, c'est fou de sa tête. Et il y a des personnes même qui sont là comme ça. Ils vont aller signer des passe-points, la magie, et puis viennent faire des condos. C'est pas dit. Pour moi, jamais de la vie, il ne doit pas son salaire.
1: Ok.
5: Est-ce que tu comprends? Moi, mais ça, c'était parlé là. Hein? Moi, ça, c'était parlé parce que moi, de côté, côté maternel, là, voilà, il y a des choses là-bas. Et ce n'est pas quelqu'un qui m'informe. C'est bien vrai souvent là. Et il y a des mains conseils. Parce que mon père, c'est plutôt un prêtre. Parfois, là, il y a des mains conseils, mais. Jamais de la vie va me dire non, faut donner ce que tu as. Déjà, même là, il gagne combien? Faut donner ce que tu as avant qu'elle te dise quelque chose. Mais moi-même, là, moi, mes rêves, même, ça a sauvé quelqu'un. Sans l'argent.
1: Ok.
5: Et tu comprends? Moi, mes rêves, mes visions qu'elle voit là, parce qu'elle travaille un peu, mes visions qu'elle voit, ça a sauvé quelqu'un en 2016. La personne devrait voyager. Et c'est pas encore du vrai, devrait prendre

0: pas de main, c'est fort. Le monsieur a été sauvé par moi, mes rêves. Est-ce que tu comprends? Donc, celui-là, c'est un anarcheur. Tu ne peux pas donner ton salaire avant qu'il va te sauver. Il n'a pas prié pour toi. Si il prie pour toi, quand on tu n'as pas fait ton travail, là au moins, c'est quelque chose sur toi. Mais pendant que quelqu'un travaille, peut-être que ça va arriver, c'est bien. Mais s'il donne tout son salaire, demain, il devient quoi?
1: Oui.
0: Non, ce soir, s'il a le coup pour moi, c'est un anarcheur. Lui-même, il n'a qu'à prier. Dieu va lui montrer les choses.
1: Ok.
0: Il n'a qu'à prier. Tout ce qui est de sa famille, là. Moi, il me suis éloigné un peu parce que moi, je sais ce qui est là-bas. Pas quelqu'un. Il y a quelqu'un qui m'a dit cette année, voilà ce que tu dois faire. Il dit, d'accord, il a compris. Mais la personne qui me dit, je sais que c'est vrai parce que moi, je vois ça. Et tu vois, il y a un monsieur qui m'a dit ça, mais moi, je sais que c'est vrai, mais il n'est pas encore rentré de tout ce qu'il dit de faire ça. Non, je ne peux pas encore parler vers là-bas.
1: Okay.
0: Mais moi, même si tu parles, je sais qu'il y a des choses qui se passent. Je sais. Donc, pour moi, ce soir, si c'est un chrétien, lui-même, il n'a qu'à ce soir pour prier. Si c'est, il n'est pas chrétien, c'est qu'il cherche un cas. Parce que déjà, même là, il faut aller voir si c'est un prêtre, si c'est un vrai pasteur, parce que les prophètes, les autres, là, il y a des gens qui sont là pour ça.
1: Il y a des arnaqueurs dedans, tu veux dire.
0: Pardon?
1: Il y a des arnaqueurs parmi eux, c'est ce que tu veux dire?
0: Oui, ils sont là, tu vois les voitures, ils sont là. Parce qu'aujourd'hui, à tout le monde, il n'y a pas de travail, ils sont au chômage. Donc, quelqu'un se lève même pour dire, devient pasteur. Tu vois, il va vous arnaquer pas. Tu vois les belles maisons, voitures, là. Pendant que lui, il vit bien dans le milieu des personnes, toi, tu souffres dans ta chambre, toi, seul. Donc, ce soir, il lui dit, parce que moi, il a fait 5 ans déjà d'étudier la Bible. Aujourd'hui, il connaît l'homme parce que quand l'homme veut décrire, c'est que ça, là, c'est ça. Parce qu'il a étudié la Bible 5 ans. C'est ma formation de côté église à 5 ans et puis il est fini. En même temps, il a commencé à faire au niveau, mais ici, il ne peut pas aller à l'église.
1: Okay.
0: Donc, ce soir, d'ailleurs, pardon, arrête. Dis le monsieur, c'est un anarque. Lui, il n'a qu'à prier. Si par naissance, ta maman ne t'a pas tué, ton père ne t'a pas tué, qu'une de tes familles qui se passe, quand on se lève, peut-être maman n'est pas sorcière, papa n'est pas sorcière, mais de ta famille, forcément, il y a quelqu'un qui veut ton mal. Et tu vois, donc, tu fouilles de côté travail, de côté tout. Mais lui ne donne pas son salaire. Lui ne donne pas son salaire. Laisse tomber. Et puis tu observes, peut-être 3 mois là, s'ils vont te renvoyer, tu vas voir. Donc c'est dès maintenant de couper pont à ces personnes-là. C'est dès maintenant de me croire, d'essayer pour voir s'il fait son travail. Dieu même, si on dit qu'une porte ferme, Dieu va ouvrir le portail pour toi. Donc ce soir, il lui dit, il n'a qu'à couper pont. Dieu, il coupe, les appels, mais il coupe déjà. Il n'a qu'à pardonner ce prophète-là. Et puis, dans 3 mois, tu vas suivre. Lui-même, il va témoigner. Si on a renvoyé, il va témoigner. Si on n'a pas renvoyé, il va savoir qu'il est dans la main d'un anarché, d'un, je ne sais pas, un scroll, bien. Et c'est plus.
1: D'accord, donc, Didier.
0: Voilà. Je ne dis pas parce que où je suis, c'est pas là. Et je ne suis pas Dieu. Mais par rapport à moi-même, mes visions là, c'est à quoi c'est changé. Voilà. Donc ce soir, il dit ne pas couper quoi le monsieur. Si c'est une dame, il c'est de l'appeler.
1: Ok.
0: On sort jusqu'à 3 mois et puis je, il n'a qu'à venir d'ici. S'il a perdu son travail, on va voir.
1: D'accord, Didier, ça marche, il n'y a pas de problème. Merci beaucoup. Hein.
0: Merci beaucoup.
1: Hein. Allez, belle soirée à toi. 27 225 08 200. On se prend 2 ou 3 autres personnes vite fait. Allô? Allô?
2: Oui, allô?
1: Oui, allô, bonsoir. Bienvenue sur Trace.
2: Oui, bonsoir, Dani. Comment tu vas?
1: Ça va très, très bien. Rappelle-moi ton nom, s'il te plaît.
2: Oui, c'est Traoré.
1: Mr. Traoré, what's up, bro?
2: Voilà.
1: Faut laisser, c'est anglais à parler, mais faut laisser. Parlons en français, hein, c'est mieux. Mr. Traoré, tu as certainement entendu hein, le courrier de ce soir, c'est pour ça que tu viens.
2: Oui, j'ai entendu.
1: Qu'est-ce que tu as à dire à notre ami là?
2: Ah, bon, il dit qu'il a coupé avec sa famille, non?
1: Oui, il dit qu'il a. Enfin, déjà, il a coupé avec sa famille. Maintenant, là, c'est quand on a commencé à parler de son salaire que ses yeux ont commencé à s'ouvrir et qu'il nous écrit.
2: Ah, d'accord, c'est que moi, je peux le dire, il a réuni avec sa famille, hein. Mmh. Elle a repris en contact. Elle a trouvé peut-être le gars a dit que non, son papa est sorcier, son maman est sorcier. Voilà, donc, dès que ça là, qui reprend les liens à nouveau avec la famille. C'est là, ils sont beaucoup comme ça en train de gâter la vie des gens, gâcher les familles. Ils sont des arnaqueurs, en fait. Donc, il faudrait. Mais c'est pas pourquoi les gens, même, ils se font envoyer passer.

0: souvent quoi. Je ne sais pas pourquoi. Lui n'a pas un enfant. Il n'était même pas obligé même d'envoyer le sujet même à la radio. C'est pas un enfant.
1: Si, si. Si, ben écoute. Après, moi, je sais pas. Donc, ouais. Peut-être qu'il y a de la manipulation derrière, parce que je me dis que techniquement, tu n'abandonnes pas ta famille comme ça, juste en écoutant quelqu'un, quoi. Donc peut-être qu'il y a un peu de manipulation derrière, il y a un petit lavage de cerveau et ce genre de choses.
0: Ah, même si le gars me te disait, non, envoie-moi la moitié de ton salaire pendant un mois, là. Mais le gars, il va vivre comment? Est-ce que non, le gars, même à son salaire, même, même
1: ça pas suffit vraiment, pas.
0: Ça, ta vie me dit, n'a qu'à te donner, ça va pendant 3 mois. Bon, il fait comment, bon, le travail, il mange comment, pendant que c'est... Il fait comment? Là aussi, on n'a pas réfléchi un peu.
1: Bon, je fais.
0: Hein?
1: C'est ça, ou...
0: Ça, vraiment, ça me cache les familles, au fait.
1: Ouais.
0: Quand les gens nous arrêtent, c'est vraiment, ça n'est pas vraiment facile.
1: Bien sûr. Il n'y a pas de problème, Flory.
0: Je vois, on n'a pas reprendre les liens avec la famille, sinon ils sont en train de les mélanger.
1: Si.
0: Voilà, on n'a pas reprendre les liens avec la famille, c'est pas qui va les éviter.
1: Il n'y a pas de problème.
0: C'est la même à qui l'abandonne même carrément, même.
1: Ça marche au Traoré, y a pas de problème, on a bien entendu. Merci beaucoup d'être passé. Et belle soirée à toi, frérot. 27 225 08 200. Allez, on se prend quelqu'un d'autre rapidement. Allô? Ah ouais, bonsoir. J'espère que tu vas bien. Coupe ta radio derrière, s'il te plaît.
2: C'est fait.
1: Super, je m'appelle Danny et toi?
2: Ben Fulgence Nzou. Appelez-moi Ben Zeyop Konanov.
1: Et champion, toi, tu ne m'aimes pas beaucoup, hein? Si je dois prononcer des noms comme ça tous les soirs, mais je vais chaque fois avoir mal à la bouche en rentrant.
2: Benzeyes, c'est trop simple,
1: Benzeyes. Moi j'allais dire Ful, ouais. Hein. Benzeyes, okay. Yafoy. Donc Ful Benzeyes, c'est comment, ça va?
2: Ouais, super bien, je sais pas.
1: Ça va très très bien, je me souviens pas avoir déjà entendu ce nom, donc toi t'es nouveau là.
2: Oui, je suis nouveau.
1: Benzeyes.
2: Je suis nouveau, c'est la première fois que j'appelle, mais je suis de l'émission chaque soir.
1: Ah ouais, d'accord, tu écoutes depuis longtemps et c'est maintenant que tu appelles. C'est que le sujet, il t'a vraiment touché, hein, pour le coup.
2: Non, pas du tout. C'est pas que le sujet m'a vraiment touché par rapport aux autres sujets, mais c'est seulement aujourd'hui qu'il y a eu la chance de vous avoir.
1: Ah ouais, c'est vrai. Tu fais partie de ceux qui appellent, mais sans avoir la ligne, là.
2: It's not easy at all.
1: Yako. Oh.
2: I'm telling you the truth.
1: Yako, Flare Yako. Beaucoup de courage. Mais bon, t'es chanceux aujourd'hui, t'es arrivé. Donc, en plus, le sujet qui est sur la table, il est pas mal. Donc, je pense que tu vas avoir des choses intéressantes à dire dessus.
2: Ouais, ce que je voulais te demander, c'est de me reprendre le sujet, parce que évidemment, je n'ai pas entendu.
1: Il n'y a pas de problème. C'est un monsieur qui nous écrit.
2: Ok.
1: Il dit que lui, là, il croit en Dieu, il croit en sa prophétesse, et qu'elle lui avait déjà fait des révélations qui ont fait en sorte qu'il s'est éloigné de sa famille.
2: Ok, d'accord.
1: Maintenant, son problème, c'est que dernièrement, là, elle a dit qu'elle a eu une vision, et que selon la vision, il va bientôt perdre son travail. Mais la solution pour ne pas qu'il perde ce travail-là, c'est qu'il lui reverse l'entièreté de son salaire sur 3 mois.
2: Wow.
1: Donc c'est là que le gars maintenant, il s'est dit enfin moi je veux pas perdre mon travail, mais si je lui donne tout mon argent, comment il va vivre?
2: Ok, d'accord.
1: Donc c'est à ça qu'il réfléchit, et puis il est venu nous écrire là pour avoir des conseils.
2: Ok, bien pris. Bon, j'ai quelque chose à dire sur ce sujet là.
1: Vas-y.
2: Bon, peut-être que ce que je vais dire ça va pas trop lui plaire, mais bon, il faut que je lui dise. Vous savez, ces gens de prophétie, là, c'est ce qui, moi, m'a éloigné des églises.
1: Ok.
2: Vous faites une confidence, moi, je suis chrétien. Je crois en Dieu, mais les chemins qui mènent à Dieu, là, moi, je n'y crois pas.
1: Ok.
2: Pendant que les gens, le dimanche, vont à l'église, là, moi, c'est à la maison, hein. Je n'ai plus confiance à ces personnes-là. Au fait, c'est vrai qu'il y a de bonnes personnes dedans, hein. C'est pasteur, c'est prophète ou autre, là.
1: Oui.
2: C'est vrai qu'il y a de bonnes personnes dedans. Mais les arnaqueurs, là, ils ont pris le dessus, hein. Moi, en tout cas, ils m'ont déçu carrément. Donc, je n'écoute personne. J'écoute mon cœur. Je regarde Dieu. J'ai pris, c'est fini. Dis que je me lève dimanche pour aller m'asseoir à l'église. Quelqu'un va me raconter n'importe quoi. Je ne vais nulle part. Lui, comment quelqu'un dit il croit en Dieu, il croit en sa prophétesse? Comment tu peux croire à ton semblable? C'est de là que ça part. Comment tu peux croire à ton semblable?
1: En même temps, la question, c'est est-ce que quand les gens sont en face des prophètes ou des pasteurs, ils les considèrent comme leurs semblables? Il y a un peu de ça aussi, hein.
2: Mais si tu ne considères pas ton pasteur ou bien ton prophète comme ton semblable, tu es passé à côté de la plaque.
1: Ah ben voilà.
2: Tu es passé. Bon, ça sera peut-être que ça c'est un autre sujet, mais ce que je veux dire, quoi. Tu n'as pas à croire à ton prophète ou bien à ton. Le pasteur lui-même, il prie. Il prie Dieu. Lui-même, il prie. Peut-être qu'on les appelle les désenfants, enfin, en disant, on dit les Nyamoro, parce qu'ils ont la maîtrise de la Bible ou bien ils ont la maîtrise du Coran. C'est tout. Ils ne sont pas supérieurs à nous. Mmh, ce que je demande à Dieu, là, moi je peux demander la même chose à Dieu, Dieu va me donner, sans forcément passer par lui. En fait, c'est voilà qu'il me dit non, peut-être que c'est un autre sujet.
1: Si,
2: mais moi,
1: si.
2: Je ne rentre pas dans ça là. Mmh. Il met quoi tout ça là. Il ne faut plus valer dans son église.
1: Ok.
2: Il n'a qu'à s'asseoir là, me dit, moi, il n'a qu'à s'asseoir là, parce qu'il ouvre sa Bible, il lit sa Bible terminée.
1: Mmh.
2: Carrément, donner son salaire.
1: Tu as fâché de mon ami.
2: Non, mais ils exagèrent vers la fin. Ils exagèrent.
1: Uh-huh.
2: Bon, pour ne pas garder la ligne longtemps, parce que moi j'ai souffert de ça, il ne faut pas qu'il fasse souffrir d'autres personnes.
1: Bon, yeah, c'est bien, tu c'est penses aux autres.
2: Ok, allez.
1: Merci, Ful. Et à très très vite. Oui. Tu n'as même pas dit d'où t'appelais.
2: Je suis en voiture.
1: Ah,
2: enfin,
1: ouais.
2: Pas en voiture. J'ai garé. Hein.
1: Ah, ok, d'accord. Et toi, j'ai un enfant.
2: Je suis un enfant. Et moi, Et si, on peut plus voir.
1: Ah ouais, ah, ok, il n'y a pas de soucis, ça roule. Rentre bien, frérot, et belle soirée à toi. Allez, 27-200, merci. 27-225-08-200, je pense que j'ai encore l'occasion de prendre un ou deux appels vite fait avant de conclure le show. Allô ?
3: Oui, allô.
1: Oui, bonsoir, bienvenue, ça va ?
3: Oui, ça va très bien, mon frère.
1: C'est ce monsieur-là. Maintenant, pourquoi quand tu viens, tu commences ça ? Ouais. J'ai essayé de résister, mais j'ai pas pu.
3: Tu peux pas.
1: Mais Daisy, pourquoi quand tu viens, tu fais genre, c'est pas toi, pourtant c'est toi ?
3: Ah bon, tu sais qu'il sera à la maison, il fait un peu sourire là. Mais tu vois, hein, ici là, il y a combien d'enfants ? 4 enfants,
1: ils vont se demander, mais papa, à quoi le soir là ? C'est comment, ouais, Robert ? Ça va bien, frérot ?
3: Ça va.
1: Et tes vacances ?
3: Ouais, ils profitent.
1: Pas dire ce que tu profites.
3: Je ne peux pas profiter de
1: ça. Ah, c'est ça le vrai point. Parce que les enfants à la maison sont en vacances aussi, donc c'est là même là qu'ils sont en train de bien te fatiguer.
3: C'est une Aïcha, ma fille.
1: Ah, blanche chaud.
3: Ah, pas de mes rêves, je bois du rhum. Tout le monde est là.
1: Il y a encore beaucoup de courage. Ah oui, au passage, pardon. Enfin, c'est peut-être pas le bon moment, mais vu que t'es là, faut pas que j'oublie. Je sais pas si t'es au courant, mais tu pourras passer le message à tous les auditeurs. Ivan, malheureusement, dernièrement, il a perdu son beau-père.
3: Oui, effectivement,
1: un peu dommage. J'étais avec lui, c'était le vendredi. J'étais avec lui quand ils ont appelé. On est partis ensemble aux urgences et malheureusement, le lendemain, samedi, c'est. Voilà. Donc, n'hésitez pas à lui faire un petit message ou à l'appeler pour le soutenir.
3: On a déjà fait ça, ils ont préparé ça, effectivement.
1: Voilà.
3: Okay.
1: Il n'y a pas de problème. Donc, Robert, qu'est-ce que tu as à dire à notre ami qui nous écrit ce soir ?
3: Pardon, le sujet, il n'a même pas regardé, mais c'est tout à l'heure. Mais il a voulu m'endormir. Parce que c'est que ça, mais comme ça.
1: Si.
3: Pas trop radio, tu vois, vu, non, ça,
1: c'était. Il y a feuille. Donc, c'est un monsieur qui nous écrit. Mm-hmm. Il dit que lui, là, à cause de sa prophétesse, il a dû abandonner sa famille parce qu'elle a fait des révélations sur sa famille qui ont fait qu'il s'est éloigné de sa famille. Mm-hmm. Maintenant, la même prophétesse, la dernière fois, elle est venue lui dire qu'elle a eu une vision. Et que dans sa vision, le gars allait perdre son travail. Maintenant, la solution pour ne pas perdre le travail, c'est qu'il lui donne son salaire sur 3 mois. Voilà. Son salaire complet. Donc le gars, il dit, bon, lui, il a peur de perdre son travail, mais en même temps, s'il donne son salaire, comment il va vivre ? Du coup, il est venu là pour prendre vos conseils.
3: You be you.
1: Voilà, okay. C'est de ça qu'il s'agit.
3: Ah, vraiment. Faut dire que vraiment, c'était déjà dit dans la Bible, dans le Coran, qui vraiment... Il y aura des faux prophètes, à part les prophètes qui sont passés, à tous ceux qui sont vraiment charlatans. Comment il va donner son salaire ? S'il donne ses 3 mois de salaire, il fait comment, il vit comment ?
1: Ah, question.
3: On peut arnaquer quelqu'un comme ça, tout ton salaire. Au moins, il faut dire au moins la moitié.
1: Arnaque céleste.
3: Ça, c'est arnaque même. La personne ne l'aime pas, mais il faut d'accord demander à la personne, il t'a fait quoi ? Un peu plus de temps, tu as tout mon salaire. Il n'y a pas de prophète ici, vraiment, cafeté de quelqu'un. Le prophète, là, sont déjà passés. Tous ceux qui sont là, les charlatans, n'ont pas vraiment brûlé. Il y a un gars là, c'est que tu peux dire là, il n'a qu'à aller son pied dans ça là.
1: Ok.
3: Et qui peut faire là, c'est ce qu'on sait qu'il peut donner là. Il n'a qu'à prier, il n'a qu'à jeûner. C'est ça qui peut le sauver. Il n'a pas oublié de partir à la mosquée, il fallait prier. Et puis ça va les aussi. Il n'a pas oublié de partir à l'église, il va prier, tout ça là. Même s'il reste chez lui à la maison, il n'a qu'à avoir la foi seulement. Il n'a qu'à avoir la foi. Mmh. Il va faire sa prière, il va gêner. Dieu va l'aider.
1: Bien sûr.
3: Dieu là, il écoute tout le monde.
1: Mmh.
3: il est partout. Donc, quelqu'un va venir te dire que non. Parce que quand tu crois que tu es comme ça, quand tu c'est comme si tu fais de l'idolâtre. Tu peux avoir peur de quelqu'un que Dieu. Non.
1: Mm-hmm.
3: Il ne peut rien. C'est pas lui qui t'a donné source de vie. C'est pas lui qui a donné ça.
1: C'est ça.
3: Il ne peut pas aussi reprendre. Donc, ce qu'il peut dire, il n'a qu'à lever son pied là-bas même.
1: Ok.
3: Il n'a qu'à supprimer le numéro. Il n'a qu'à le bloquer tout.
1: Effacer la personne de sa life complètement.
3: Effacer même.
1: Ok.
3: Nous sommes trop beaucoup dans ce monde-là.
1: Il n'y a pas de problème, Robert, ça marche. Le message est bien passé en tout cas.
3: Okay.
1: Allez, porte-toi bien, frérot. Hein.
3: Merci
1: beaucoup, belle soirée. Et puis, on salue toute la famille.
3: Ok.
1: Bah écoutez les amis, c'était le dernier appel pour ce soir. Là il est 21h et plus de 50 minutes. Donc on va conclure maintenant. N'ayez crainte à partir de ce vendredi. Sinon ce vendredi même entre 20h et 22h, vous aurez l'occasion d'appeler et de revenir sur tous les sujets abordés en semaine, notamment celui du lundi, du mardi, du mercredi, donc celui d'aujourd'hui et celui de demain. Vous pourrez revenir sur chacun de ces sujets là, prendre le temps que vous voulez, développer autant que vous le souhaitez, parce que ce sera total libre antenne. Voilà, portez-vous bien les amis, on se dit à demain 20h sur Trace FM pour un autre numéro. En attendant les hits non-stop vont arriver. Et là, je vous laisse en compagnie de Magic System. Allez, portez-vous bien, les amis, et à demain.
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